Père, nous sommes des enfants et nous te demandons simplement d'avoir une école ou apprendre beaucoup de choses, d'avoir un hôpital lorsque nous nous faisons mal, d'avoir une maison pour nous et pour nos grands-parents, d'avoir une église où nous retrouver chaque dimanche pour t'écouter. Tu nous as créés à ton image et à ta ressemblance. Nous te demandons de savoir reconnaître ton image en chacun afin de ne jamais t'offenser en manquant de respect à quelqu'un.